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1: Oui. C'est écrit, il ne sera pas ici.
2: Mais ma tranquille, Tania.
1: Merci, Tania.
2: Je ne peux pas avec toi, les gens. Oui, c'est pas la défense, ne crois pas la défense.
1: Je ne peux pas avec toi, là.
3: Tu veux pas parler avec elle parce que tu n'es pas ami avec elle. Moi, j'ai pas envie de parler avec elle.
2: Et tais-toi, les toilettes, tu viens de la voilée.

egoismo, le feuilles. Vous voyez la brise. Voilà. Mais là, ça devient abstrait.